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Et nous avons dit, 1 Pierre 5, verset 8, il dit, votre adversaire, le diable, rôde autour de vous comme un lion rugissant, cherchant qui il dévorera. Le diable là-bas, j'aime prendre break. C'est nous-mêmes qui prenons break. Mais il nous l'a produit autour de nous-mêmes. 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Et ça fait que des gens qui sont petits, ils ont manqué d'intelligence. Si vous n'avez pas joué dans le même, ils ont joué dans le même. 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

0: de Dieu. La force pour vivre dans la sainteté.
1: Merci Seigneur.

0: 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Pas oublier début dimanche nous te gagnons un seul thème un seul sujet la vision de Dieu de la sainteté. Et à soya, nous allons garder ensemble dans 1 Corinthiens chapitre 10. Nous allons garder verset 1er. Nous allons priver dans verset 10. 1 Corinthiens chapitre 10. Le verset 1er au 10e verset. En Corinthiens chapitre 10, verset 1er au 10e verset. Assemblée à prier pour Fonti Campé. En Corinthiens chapitre 10, les versets 1 à 10. Est-ce que nous venons? Est-ce que nous là, dans le texte là? Puis nous disons, mais nous allons nous. Ok, on a commencé, frère, je ne veux pas que vous ignoriez que nos pères ont tous été sous la nuée, qu'ils ont tous passé au travers de la mer, qu'ils ont tous été baptisés en qui est-ce? En Moïse, dans Giza, dans la nuée et dans la mer, verset 3, qu'ils ont tous mangé le même Giza, aliment spirituel, et qu'ils ont tous bu le même breuvage spirituel. Car ils buvaient à un Kisa, à un rocher spirituel qui les suivait. Et ce rocher était qui? Christ. Verset 5. Mais la plupart d'entre eux ne furent point agréables à Dieu, puisqu'ils périrent dans le désert. Or, ces choses sont arrivées pour nous servir d'exemple, afin que nous n'ayons pas de mauvais désirs comme ils en ont eu. Ne devenez point idolâtres comme quelques-uns d'entre eux. Selon qu'il est écrit, le peuple s'assit pour manger et pour boire, puis ils se levèrent pour se divertir. Ne nous livrons point à la débauche comme quelques-uns d'entre eux s'y livrèrent, de sorte qu'il tomba 23 000 en un seul jour. Ne tentons point le Seigneur comme le tentèrent quelques-uns d'entre eux qui périrent par les serpents. Verset 10. Ne murmurez point comme murmurèrent quelques-uns d'entre eux qui périrent par l'exterminateur. Parole du Seigneur, acclamez la parole de Dieu. À ce moment-là, il y a un point qui est très important avec vous, qui c'est la force pour vivre dans la sainteté. La force pour vivre dans la sainteté. Guillaume Pilmoun, là, il entend de parler de sanctification. Peut-être qu'il y a un loup, parce qu'il y a arrivé à poser cette question. Jean Latterrier là, Jean péché facile pour
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0: 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Et ça fait dans Matthieu 11, verset 28, où après Jésus-Christ dit, venez à moi, qui ça? Vous tous qui êtes, et je vous donnerai du repos. Et puis dans le verset 29, il dit, prenez mon joug sur vous et recevez mes instructions. Ok? Donc très important. Et puis dans le verset 30, il dit, car mon joug est doux et mon fardeau léger. Ça veut dire, pourquoi ça dit, le joug de Dieu est doux, le fardeau est léger? 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Voilà pourquoi, attendez bien, oui, je vais prendre un exemple avec vous. Dans le psaume premier, auteur a commencé le psaume, il dit heureux l'homme qui ne marche pas, qui ça? Hein? Qui ne s'arrête pas sur la voie des pécheurs, qui ne s'assied pas en compagnie des moqueurs, mais qui trouve son plaisir dans la loi de l'Éternel et qui la médite jour et nuit. Et puis quand il finit, il va continuer à dire, il est comme un arbre planté près de courant d'eau et qui a bâillé fruit en sa saison. Mais prêtez attention. Ou alors, l'homme t'a seulement dit, ou, pas marcher dans le conseil méchant, yo, pas chita, ok, pas camper dans la voie des pécheurs, pas arrêter en compagnie des moqueurs, c'est ça seulement le temps. 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
0: 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Dans la parole de l'Éternel et qu'il la médite jour et nuit. Et il y a des gens qui ont vie de méditation dans la parole de Dieu. La Bible a une comparaison. 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
0: 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Nous parlons ça plus devant. Donc, si vous regardez avec maintenant 1 Corinthiens 10, nous parlons concentrer dans le texte là, à la gloire de Dieu. 1 Corinthiens chapitre 10, Kembel sous yeux, parce que nous parlons travail là-dedans. Nous avons avec vous 6 éléments. 6 provisions que bon Dieu t'a fait pour le peuple Israël là, jusqu'à ce que tu te doué arriver à Canaan. Malgré ça, le peuple a été désobéi, bon Dieu, il était tombé dans la rébellion. En nous lançant, est-ce que nous là? 1 Corinthiens 10, il dit: frère, je ne veux pas que ça, que vous ignoriez que nos pères ont tous été sous la nuée. Premier bagage, moi, vous soulignez pour moi, peuple Israël, il était sous la nuée. Répétez avec moi, la nuée. On allait, la nuée. Donc, peuple Israël, là, premier bagage, bon Dieu, t'es fait pour vous. Bon Dieu, t'es baillé en nuage. Et c'est nuage, ça, qui t'a conduit Israël depuis l'aile la caille Pharaon. 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Les pharaons, ouais, tout le monde vrai. 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Peuple a pas d'esclavage encore. 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Nous avons besoin peuple ça. Est-ce qu'elle a quitté vrai? Il dit: Jodia, malgré au fin quitter le pays, je vais le prendre pour faire retourner dans l'esclavage. 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Les Égyptiens ont couru sous chariot. Et puis, bon Dieu, tenez bien, oui. 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Et puis bon Dieu, mettez une colonne de nuée. Colonne de nuée, ça l'éclaire Israël. Et puis égyptien, on en fait noir. C'est le bon Dieu qui a fait ça. Est-ce qu'on acclame bon Dieu pour ça? C'est pas moi non pour acclamer. Bon Dieu pour acclamer. Donc, tendez bien, oui. Israël gain lumière, tandis que les égyptiens, ils ont fait noir. Ils n'ont pas qu'à voir l'autre. Et puis la nuée, c'est lui-même bon Dieu te baille peuple là. Si on continue lire à travers le verset 2, à regarder 1 Corinthiens 10, 1 Corinthiens 10 verset 2 dans le même texte là. Il dit qu'ils ont été qui ça? Qu'ils ont tous été baptisés en qui est? En Moïse, dans la nuée et dans la mer. Premier bagage que je souligne, c'est baptisé en Moïse. Premier bagage bon Dieu te baille peuple là, c'est la nuée. Répétez avec moi, la nuée. M'attend de la nuée. Donc son nuage, bon Dieu, te baillou. Comment Dieu finit par le nuage là? Deuxième bagaille, bon Dieu, va le faire. Il fait peuple à baptiser en Moïse. Troisièmement, il fait peuple à baptiser dans la mer. M'a expliqué où? Qui dit Francis Gagné entre baptiser en Moïse et baptiser dans la mer? Très important. Baptiser en Moïse, qui ça veut dire? C'est une expression qui traduit l'identification du peuple à Moïse et l'acceptation de son rôle de leader. Ben, moi, bon. Baptisé en Moïse, expression ça qui ça veut dire. Livre dit l'identification du peuple à Moïse et l'acceptation de son rôle en tant que leader. Prêtez-moi attention. Bon Dieu, ouais, tellement peuple là en pile. Bon Dieu dit, si je quitte le peuple pour contre lui, je vais mettre mon sous tête. Le peuple n'a pas réussi. Et puis bon Dieu choisit Moïse pour le mettre dans la tête du peuple. Donc après, avant le peuple a traversé la mer, c'est Moïse qui a regardé. Moïse là, le bâton. C'est à travers le bâton Moïse là, l'armée a pris le fond en deux. Prêtez-moi attention. Donc, le bon Dieu mettait Moïse en la tête du peuple là. C'est pour mon Dieu qui a dit le peuple là. Pas de monde qui a réussi sans un bon leadership. Ben, moi, bon. Pas de pièce monde qui a réussi dans la vie s'il n'a pas un bon leader sous tête. 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Parce que je leader aïe, c'est comme ça l'église aïe. 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Si les deux sont qui remet péché, ou regardez le monde dans le comité à tomber dans le péché. Pour qui raison? Parce que bon Dieu connaît sa leadership. Est-ce que l'église est là? Donc Dieu va yo, attendez oui, peuple, premièrement, yo joue la nuit de Dieu. Deuxièmement, yo baptisé en Moïse. Mais tu baptisé en Moïse, li vle di premièrement l'identification du peuple à Moïse. 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Donc, leader est très important. Donc, le texte a dit peuple a été baptisé en Moïse. Troisièmement, il dit que peuple a été baptisé dans la mer. Répétez avec moi baptisé dans la mer. Baptisé dans la mer. Baptisé dans la mer. Premièrement, peuple a été jeune la nuit. Deuxièmement, vous baptisez en qui est? En Moïse. Troisièmement, vous baptisez dans la mer. 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Même si la mer était fond en deux, pas de l'eau même, le peuple n'a pas de courage pour la, traverser l'espace là. 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Quand on apprend 1000 mètres, ça veut dire 1000 mètres, alors l'église a trop petit. 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
0: Texte l'a dit, on est baptisé dans la mer. Baptisé dans la mer, c'est quoi ça? C'est la séparation avec les Égyptiens. La séparation avec le système esclavagiste. Le bon Dieu fait peuple passer à travers la mer rouge. Bon Dieu dit, premièrement, moi mettez fin à la relation avec les Égyptiens. Deuxièmement, mettez fin avec l'esclavage. Ou pas esclave encore. Ou libéré. Et pour finir traverser la mer là, pas des Égyptiens qui viennent en mer encore. Et ça fait le Moïse pour traverser le peuple là. Il dit, Égyptiens, ça nous est là. 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Parce que je dis à vous, son dernier fois pour vous. 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Pas des Égyptiens qui viennent appeler dans mer des ouins. 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Délivré, délivrance totale. Et puis quand le fin dit, on est baptisé dans la mer. Et puis regardez qui sa Bible a dit, on continue, verset 3, 1 Corinthiens 10, verset 3. 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Deuxième bagaille, ils ont baptisé en Moïse. Troisième bagaille, ils ont baptisé dans la mer rouge. 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Les peuples ont fini de traverser la mer rouge. 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Il y aura toute vallée, il y aura tout désert. 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Et puis quand il finit, il fait la manne tomber. Le peuple a mangé la manne. Ça, c'est le quatrième bagaille que le peuple a bénéficié. Si vous continuez à lire avec moi, toujours dans même verset 4, on a regardé dans verset 4. Il dit, et qu'ils ont tous bu, qui ça? Le même breuvage spirituel. Et puis regardez qui ça dit. Car ils buvaient à un rocher spirituel qui les suivait. Et ce rocher était qui est? Était Christ. Donc, ce qui est en bas, ils ont l'eau du rocher. 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Et puis bon Dieu dit Moïse, parlez à rocher. Et puis regardez, rocher, tu pas sorti de l'eau. Et puis le peuple a été boué, votre est plein. Ça fait 5. Quand il y a le peuple a fini de premier dans la nuit, deuxièmement, il y a baptisé qui est en Moïse. Troisièmement, il y a baptisé qui côté dans la mer. 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

possible à celui qui croit. Tout est possible. 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
0: 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Me dit Jésus-Christ, me prend comme sauveur personnel, moi. 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Fais ça ou voulez, la vie dans mes mains. 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C'est la foi. Romains 10, verset 9 dit, si tu confesses de ta bouche le Seigneur Jésus et sous quoi dans le cœur que mon Dieu ressuscite le moyen, et puis il dit, tu seras sauvé. Donc, moi, identifié à Jésus-Christ et moi, accepter Jésus-Christ comme sauveur, comme maître. Premièrement, moi, bénéficier de la nuit. Deuxièmement, moi, baptisé en Jésus-Christ. Troisièmement, moi, baptisé dans la mer. Prêtez ma attention. Ou après, peut-être que ça te dit baptiser en Moïse avant de dire baptiser dans la mer. 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Il y a un monde qui ne peut pas recevoir Jésus tout le monde en ville.

croira et qui sera baptisé sera sauvé. 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Maintenant, après le baptême dans la mer, ils sont entrés avec un anglais. 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Ça, c'est la troisième phase là. Quatrième bagaille que nous jouons, c'est l'aliment spirituel, c'est la manne tombée du ciel. Jésus-Christ dit dans Jean chapitre 6, verset 54, il dit n'importe quel qui mange comme moi, qui boit sans moi, il y aura la vie éternelle. Il y aura la vie dans lui-même. 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Réclamez la vie. 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Donc moi bénéficie de l'aliment spirituel. Depuis manger quoi Jésus-Christ, depuis boire sang Jésus-Christ. 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Répète avec moi, j'ai la vie en moi. 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Où est la vie? Donc il était au même pour saisir la vie. La foi vient de ce qu'on entend. Ce qu'on entend vient de la parole de Christ. T'es pour courir, ou que la vie, ou que la vie. Et la vie, ça le manifeste n'importe quel genre. Les gens entrent dans la vie

Jésus. Donc nous avons l'aliment spirituel qui c'est Jésus-Christ, la manne tombée du ciel. Jésus-Christ, texte l'a dit, Jésus-Christ dit, je suis le pain tombé du ciel. Je suis le pain venu du ciel. Ce qui est bagaille que nous jouons, c'est l'eau sortie dans la rocher. 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Et puis, l'eau a sorti. 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

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Dans la prière, ou je tout aspect. Par exemple, quand je fais matin, avant de sortir, je vais me servir, je vais me sortir, Seigneur, et puis me frier. Je vais me bénir, Père. C'est la prière. Mais ici, je ne dis pas me prier, je dis me invoquer. C'est parce que dans l'invocation, il y a un aspect terrible. Bam, dou magay, c'est pas dans le moment où il y a un problème, non. Dans le moment difficile, là, dans le moment tout bagay noir, pour marcher par leur pile, marcher, jouer. 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

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Kounia m'a posé la question. C'est quoi l'adoration? 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Ça veut dire relève-moi dans un moment difficile. 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
1: Le Seigneur se fait ça pour vous. Vous la même route qui prépare pour vous. Vous la même route qui prépare pour vous. Le Seigneur bloque. Oh non.

0: pour aller faire prière pour moi pour me rester dans l'évangile. 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

0: 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Mettez dehors les secrets des cœurs. 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Tournons dans l'évangile de Matthieu au 27e chapitre. C'est Matthieu chapitre 27, le verset 19. Et nous allons regarder un phénomène. C'est question, c'est lorsque Pilate a jugé Jésus-Christ et puis Madame Lévinil fait un commentaire. En nous lisant ensemble, il dit, pendant qu'il était assis sur le tribunal, lisons ensemble, sa femme lui fit dire, qu'il n'y ait rien entre toi et ce juste, car aujourd'hui, j'ai beaucoup souffert en songe à cause de lui. Aujourd'hui, j'ai beaucoup souffert en songe à cause de lui. Bien que passage ça, c'est un passage qui parlait de la mort de Jésus-Christ, et nous n'en parlons pas saint, message à soyal pour avoir déroulé sur la crucifixion, mais nous allons continuer à traiter sujet que nous avons commencé à traiter depuis dimanche dernier. Donc, cette semaine-là, c'était n'a manger au Takoukan. Et nous avons joint comme ça dans nombre. Côté la parler des géants. Côté Josué avec Caleb, des gars des géants. Et bien, dans la version créole, il dit, nous pas besoin de pain géant, ça, n'a manger au Takoukan. Maintenant, pour moun qui était là dans la semaine anglaise, l'un ta fait, m'te entré dans tout détail, géant, yo. Dimanche dernier, m'te ba yon résumé de qui ça géant est exactement. Et depuis, mercredi soir, nous commençons à regarder certaines stratégies du diable, qui ça l'utilisait pour le capable marrer moun, pour le capable kembe moun, pour le capable kembe moun dans la servitude. Et à soyan, a juste continué avec yo. Donc, dimanche, lundi soir, Qui ça nous te parlé? Quel monde qui songeait? Qui ça nous te parlé lundi soir? Nous te parlé de hôtel satanique dont tout te parlé de comment renverser. Alors pour monde qui part là pendant toute semaine là, ça c'est une semaine d'enseignement que m'a fait sur la guerre spirituelle, la guerre spirituelle. Donc lundi, nous t'ai enseigné sur hôtel satanique. Cela veut dire comment ou renverser dans la communauté, dans le monde pas noir, eh bien, non seulement dans le monde noir, mais dans la communauté noire, eh bien, il y a des gens qui sont capables de faire un esclavage à travers un hôtel. Donc, nous prenons ça, nous mettons des photos en côté dans l'hôtel, radis dans l'hôtel, etc. Et bagages, ça a un impact spirituel sur la ville. Et nous avons parlé de comment renverser ça. Mardi soir, de qui ça nous a parlé? Mardi soir, nous avons parlé de prison. Prison satanique, c'était ça. Non, prison spirituelle. Donc, nous t'ai parlé de. Non, prison était mercredi soir, non? Mardi soir? Ok, prison spirituelle. Donc, tout est demandé, prison spirituelle ou bien satanique, comment ou capable de mettre quoi dehors dans la prison? Ça, nous t'expliquer comment il y a des gens qui sont capables de libre physiquement et puis nommer en prison quelque part. Donc, on connaît que l'homme qui a trois parties, l'esprit, l'âme et le corps. Donc cela veut dire pendant comme on a vie en vie, ils ont l'autre partie dans lit qui n'ont en prison quelque part. Et lorsque nan moun sa nan prison, eh bien moun sa qui doit baisser fait toute bagarre dans la ville pas jamais avancer parce que bien que col vide, mais nan li emprisonné, ça va? 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Nous t'ai parlé de alliance satanique, comment yon moun capable faire yon alliance, le yon moun fait yon alliance, li affecté qui ça l'affecte moun nan, après ça l'affecte l'affecte famille et puis l'affecte bien libre. Donc, alliance satanique, le yon moun fait une alliance satanique, c'est ça. Dans la communauté haïtienne, il y a le yon moun qui fait contrat avec diable, qui prend point, qui a engagement. Donc, la Bible, il y a une alliance. Donc, l'Éternel te dit, il faut lire l'inverse, ça y est. L'Éternel te dit, l'on entre dans la terre là, puis jamais fait alliance à faux Dieu, ça y est. Dieu, ça y est, pas jamais fait alliance avec Dieu des nations. 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Nous t'a parlé de maladies, de différentes maladies sataniques, comment le capable affecter moun, donc nous t'a parlé de maladies naturelles, maladies surnaturelles, maladies spirituelles, monsieur et certains, bon Dieu, il y a des personnes que le toucher, à plusieurs monde que j'ai touché hier soir, on commençait joindre quelques témoignages, nous t'ai gagné un témoignage hier soir, on croit 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ça qui est passé hier soir, ça qui passé hier soir etc. Dimanche n'a laissé un peu de temps pour ça. Donc nous encourageons ou même que bon Dieu t'ait touché pendant ce maintenant, partager témoignage, c'est très très important. Le bon Dieu délivré, il est extrêmement important qu'on pas honte témoigner. Jésus dit si honte de moi sur la terre devant les hommes, moi-même ma honte de où de ma honte de vous-même devant papa. Donc le bon Dieu délivré, l'extrêmement important, si bon Dieu patron délivre dans la situation, hein, ou pas besoin de honte pour témoigner, non. Est-ce que vous avez même? Et puis deuxièmement, témoignage, c'est une façon pour sceller délivrance. La Bible dit dans Apocalypse chapitre 12, ils ont vaincu le dragon par, qui ça? Par le sang de l'agneau et qui ça? La parole de leur témoignage. Ils ont vaincu le dragon par le sang de l'agneau et la parole de leur témoignage. Donc, témoignages sont puissants, liés, les scellés, ça que bon Dieu bat. Maintenant, ce soir, à soir, et c'est peut-être le dernier enseignement long que m'a fait, dimanche soir, je m'a enseigné trop long, parce que dimanche soir, on a fini avec un série de prières. Dimanche soir, rangez quoi, c'est 21 prières. Donc, m'gatadou, pour marcher, si c'est quelques maïmoulins, ben, non, on va prendre avant venir l'église là. Donc, rangez quoi pour gagner. Donc, on a terminé 21 jours avec 21 différentes prières. All right? Donc, m'a appelé laisser temps pour ça dimanche. Donc, à soir, c'est peut-être le dernier enseignement, m'te en plein, que m'a fait. À soir, nous allons parler de rêve démoniaque ou bien rêve satanique. La Bible a parlé là de Madame Pilate dans Matthieu chapitre 27, verset 19. Il fait une déclaration au sujet de Jésus lorsque le bal crucifié, il utilisait une phrase là. Il dit, pigogne, rien pour avec nom ça. Il dit, car j'ai beaucoup souffert en songe à cause de lui. ça veut dire, ça veut dire des monde qui capable souffrir n'a dormi. Est-ce que nous allons les dire là? Et pas ça le dit là dans le texte là? J'ai beaucoup souffert en songe à cause de lui. Des monde qui souffrit en pile n'a dormi. 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Donc, m'a traité question rêve là avec vous. Assoyez, m'a gardé quatre questions importantes à vos sous-questions rêve là. Tout d'abord, on a parlé qu'est-ce qu'un rêve. Ok, m'a regardé qui ça y ont rêvé. Deuxièmement, nous allons parler de quelles sont les sources de nos rêves. Qui côté rêve nous sortit. Troisièmement, pourquoi les rêves sont-ils importants? Ça est extrêmement important. Parce que moi-même, c'est mon qui généralement pas de jambac rêve trop important se passer ça. Mais l'homme vient étudier la Bible, question rêve là, ne vient pas l'importance à cause de ça, me découvrir dans la Bible. Pourquoi les rêves sont-ils importants? Et finalement, on a regardé comment Satan opère-t-il dans nos rêves? Comment monsieur opérer, qui ça l'utiliser? Et le m'a conclu comment avoir la victoire dans vos rêves. Donc 4 à 5 bagailles rapidement. Qu'est-ce qu'un rêve? Deuxièmement, quelles sont les sources de nos rêves? Troisièmement, pourquoi les rêves sont importants? Quatrièmement, comment Satan opère-t-il dans nos rêves? Et cinquièmement, comment avoir la victoire dans nos rêves? Donc, tout d'abord, on commence avec question ça. Lorsque nous parlons de rêve, qui ça y ont rêvé exactement? Ou pas qu'à comprendre la définition de rêve, tout autant pas comprendre la définition d'une vision. Ça fait ça parce que rêve est une forme de vision. Tout à l'heure, on va l'expliquer ça. Donc, tout d'abord, on nous dit qui ça y ont vision y est. Le mot vision en français, il vient du mot latin visio, qui signifie I see, je vois. Donc, dans le mot vision, il y a le mot visio en latin qui signifie voir. Donc, une vision qui s'allie, une vision, c'est quelque chose que ou est avec les yeux de l'esprit, ou bien les yeux de votre pensée. Est-ce que ça va? Ou bien les yeux de l'âme. Est-ce que nous connaissons là? Alors, je le dis entre parenthèses. Est-ce que chaque monde qui connaît là, chaque monde qui l'a, est-ce qu'on connaît en réalité chaque monde qui l'a a 6 yeux? Nous comme ça, hein? Chaque monde qui l'a a 6 yeux. Ça fait ça? Parce que la Bible montre que l'homme c'est un être tripartite, trichonome qui a 3 parties. Ou gagne l'esprit, ou gagne l'âme, ou gagne le corps. Et chaque partie ça n'a nan ou, yo gagne yeux pa yo. Même genre le corps gain 2 yeux, l'âme tout, li gain 2 yeux. Li capable ouais, gain baga ou capable ouel avec yeux namou, so sometimes we call it the eyes of the mind, les yeux de la pensée. Par exemple, si m'dou kounya la, imaginez yon machine ou yon Cadillac rouge. Du moment que m'dou imagine yon Cadillac rouge, dans l'esprit ou yon Cadillac rouge qui paraît, ou apou baga la dans l'esprit. Mais c'est pas avec yeux physiques ou ouel, c'est yeux pensés ou capable ouel. Est-ce que ça va, hein? Et la pensée, c'est une faculté de l'âme. Parce qu'on connaît un homme qui a 3 facultés. Il y a intellect, émotion, volonté. Intellect, là, c'est même bagarre avec pensée. Donc, l'homme, vous imaginez un Cadillac rouge, et puis, ou quand on voit dans la pensée, là, ça, c'est une faculté de l'âme qu'on exerce, qui est l'intellect. En d'autres termes, ça, qu'on Cadillac rouge, là, c'est un homme qui saute là. Est-ce que ça va jusqu'à présent? C'est l'âme qui quand t'as ouais qu'a dit la rouge là. Maintenant il y a l'âme, l'esprit lui-même ou qu'on l'autre partie encore qui est l'esprit lui-même est capable de voir des choses également. Donc par exemple si vous imaginez on qu'a dit la rouge, c'est mind ou quel des qu'a dit penseau qui ouel. Maintenant qu'on l'autre partie là où qui capable de saisir des choses l'esprit. Généralement différence qui existait entre l'or ouais on bagaille avec yeux n'amou et l'on avec un bagage avec les yeux de l'esprit. Généralement, l'on bagage avec les yeux de l'âme. Généralement, c'est vous-même qui imaginez. L'on bagage avec les yeux de l'esprit. spontanément bagarre par devant pape. C'est pas vous qui imaginez. Spontanément ou gada on image passer devant flou. Maintenant ça c'est pas vous même qui fait avec votre pensée, c'est esprit ou qui saisit un bagarre dans le monde spirituel. Est-ce que ça va, hein? Par exemple, toute vision que apôtre Jean ouais dans Apocalypse, ou a songé plusieurs fois dans Apocalypse, il dit j'étais en esprit et j'ai vu. Il dit I was in the spirit and I saw. Donc toute bagarre que monsieur ouais, yo, la bête etc., ça c'est pas les yeux physiques qui te well, ni les yeux de l'âme, l'imagination, les yeux de la pensée, mais c'est les yeux de l'esprit qui te well, parce qu'il dit très bien qu'il était en esprit lorsque le ouais bagarre ça. Est-ce que ça va jusqu'à présent? Donc yon vision qui s'allie, yon vision c'est lorsque les yeux de l'esprit li saisit yon bagaille dans le monde spirituel et puis qu'elle doit passer très rapide devant et puis bagaille ça ou relèl yon vision. C'est les yeux spirituels ou yon bagaille. Maintenant, qui ça yon rêvier? Yon rêve en réalité c'est yon forme de vision selon la Bible. Yon rêve sont forme de vision. Lorsque ou font vision, j'éclaire, yon seulement relèl yon vision. Mais l'on fait vision pendant la nuit, pendant l'abdomen, il y aurait les visions, ça, il y a un rêve. Donc, un rêve, en réalité, c'est une forme de vision, c'est un type de vision, mais une forme de vision qui se passe, qu'on voit, qu'on gagne pendant la nuit, pendant l'abdomen. Donc, pour montrer ça, regardez par exemple dans Actes des Apôtres, chapitre 16, le verset 9. Ok? Acts chapter 16, verse 9. Ok? Dans Actes des Apôtres, chapitre 16, on va seulement voir deux versets rapidement. Actes chapitre 16, verset 9, lisons ensemble. Il dit, ah, pendant la nuit, Paul eut, qui ça? Une vision, un Macédonien lui apparut, ok, et lui dit, lui fit cette prière, Paul passe à Macédoine et secours-nous. Maintenant, remarquez, ça le dit dans le verset 1, pendant la nuit, lui dit, Paul eut une vision. En d'autres termes, là, il dit, pendant la nuit, là, Paul eut une vision, ou t'es capable de dire comme ça, Paul eut un rêve. Est-ce qu'on a même, hein? Ou t'es capable de dire, Paul fait un rêve. Mais au lieu d'il faire un rêve, il dit pendant la nuit, il eut une vision. Donc une vision durant la nuit s'appelle un rêve. Est-ce que ça va jusqu'à présent? Bambo, l'autre exemple encore. Dans Job chapitre 4, Job chapitre 4, les versets 12 et 13. Lisons ensemble. Job chapitre 4, versets 12 et 13. Il dit une parole est arrivée furtivement à moi et mon oreille a recueilli les sons légers. Verset 13. Lisons ensemble. Il dit au moment où les vision de la nuit agite la pensée quand les hommes sont livrés à un profond sommeil. Donc, l'El Kabelal dit au moment où les visions de la nuit agitent la pensée, qui est-ce qui ça l'a parlé? La parlé de rêve. Ok? Donc, c'est une autre façon de dire rêve. Donc, en réalité, qui sont rêviers, ils rêvent sont forme de vision, ok? Qui fait pendant abdomen, pendant un jour clair, penser ou être spirituel ou capable de saisir un bagage et pendant qu'on a dormi, on est capable de dire comme ça, être spirituel ou capable de faire, l'œil fait ça pendant qu'on a dormi ou relève un rêve. Ça va jusqu'à présent? Donc, un rêve qui s'allie, son vision que vous gagnez pendant la nuit. Est-ce que ça va? Bibliquement parlant. Maintenant, quelles sont les sources de nos rêves? Ça est important, pas près trop sous lui, mais important. Rêve ou capable de sortir trois côtés dans la nuit que l'on a dormi, rêve capable de trois sources. Première source là, vos rêves peuvent venir de vous-même. Donc, rêvez-vous capable de sortir de vous-même. Deuxièmement, capable de sortir de bon Dieu. Troisièmement, capable de sortir de Satan. Rêve qui a sorti trois côtés, m'a dit ça. Rêve qui a sorti trois côtés, lui qui a sorti de vous-même, lui capable de sortir de Dieu, lui capable de sortir de Satan. Donc, tout d'abord, on nous garde rêve qui sorti de vous-même. Gagne quelquefois stress dans la vie, qu'a fait rêver un bagaille. Sous préoccupé avec un bagaille ou à penser avec elle. Pendant longtemps, lui préoccuper l'esprit ou capable de rêver. La Bible montre ça dans Ecclésiaste chapitre 5, le verset 3. On nous garde ça. Ecclésiaste chapitre 5, le verset 3. L'un fait garder en français, l'appeler en créole. Regardez qui ça le dit. Il dit, car les songes naissent qui ça? De la multitude des occupations. Cela veut dire, l'on a un paquet de bagages occupés, pensez-vous? Eh bien, il est capable de refléter dans rêvez-vous. Il dit, la voix de la santé fait entendre de multitude de paroles. Mettez la créole pour garder. Ok? On garde la créole. Il dit qui ça? Plus ou quitter bagages chargés et tout, plus ou fait mauvais rêve. Ok? Donc, cela veut dire, l'homme est stressé ou que bagages cap chargés et tout toute la journée, eh bien, il est très possible que ça capable paraître dans rêvez-vous. Est-ce que ça va jusqu'à présent? Donc, il y a un premier côté rêve capable de sortir, il est capable de sortir rien que occupation de la vie, stress de la vie, qui a fait rêver certaines choses. Deuxième bagaille encore, qui deux ou même, nous avons dit éléments là où capable de produire un rêve, c'est désir qu'on est capable de gagner. Une série de désirs, tout à l'heure, on va parler de lui, en psychologie, qu'on appelle des désirs refoulés. Donc, quelquefois, il y a un désir la caillou, et puis désir ça, manifester dans un rêve. La Bible montre ça, par exemple, dans Ésaïe chapitre 29, le verset 8. On nous regarde ça, Ésaïe chapitre 29, le verset 8. Lisons ensemble, il dit, comme celui qui a faim, rêve qui ça. Bon, sous grand goût qu'il soit privé, il rêve qu'il mange. Ok, puis s'éveille, l'estomac vide, comme celui qui a soif et rêve qui ça. Qu'il boit, et okay, puis s'éveille, etc., etc. Donc, texte à parler là, y'a un monde qui, il est très possible qu'on moun grand goût, le fait que moun grand goût a, et puis, qui s'en gagne, puisque le grand goût, lui voulait manger, et bien, qui s'en rêve, lui rêve. Moun n'a soif, lui voulait boire de l'eau, qui s'en rêve, lui rêve de l'eau. Moun qui habite se fait jeûne 3 jours dans le tabernacle de gloire, ou converser ça, c'est vrai. Nous songez la dernière fois, nous fait jeûne 3 jours dans le tabernacle de gloire. L'homme arrivé sous deuxième joie, m'te financeigné, l'homme financeigné, et puis, mal dans le bureau derrière, et puis, m'lagé comme son petit cabane que m'gué derrière, m'lagé comme son cabane, boum, et puis, quand il dormit, il voulait passer dans les yeux, m'pas on est qui j'aimerais mettre tasso passer ça. 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Petit morceau tasso à danser, lui vire comme ça. Mais la réalité, qui s'est passé? M'gré goût, eh bien, l'homme a dormi, qui sont arrivés. Hein? M'baka dit son révélation de la part de l'Éternel. Ben, m'a lâché ton plat de tasso la gamme de John. Ou comment parce que moi, tasso dans dormi. Donc, en réalité, puisque m'gré goût, c'est désir moi pour manger, eh bien, désir ça, il vient paraître dans le rêve moi. Même si ou capable de dormir, ou rêver au grand goût, capable de dormir, ou rêver tasso, c'est comme ça. Si on frère ou bien on seul église là, tout qu'on remet. Capable de dormir pour garder, ouais, yon moun paraît tout de blanc. Et puis il prend mon, il met la main, frère, il dit ceci est l'os de tes os, chair de ta chair. Mais les cons, ça faut double check sur rêve là parce que, un pile fois, désir nous, lui paraît le rêve nous. Est-ce que ça va? Donc, on rêve capable de sortir de nous-mêmes, soit de stress nous, ou bien de désir nous, etc. Mais yon rêve tout capable sorti de Dieu. C'est extrêmement important. Et si vous ne rendez nous compte que yon rêve capable sorti de Dieu, qui en pile fois bon Dieu quelqu'un doit parler avant et puis ou totalement perdu que message que bon Dieu a baoua. C'est extrêmement important. Gemoun qui plus que yon pas rêve valeur. Comment te ka dit ça? Yon traité rêve quand coup junk mail. Bah comme ça quand vini vol, l'arrivé la ka ou garde mon paquet. Jok mel, et pour nous prendre tout et pour jeter tout dans la fatra. Tandis qu'on a un mel qui est important. Eh bien, c'est comme ça, dans différents rêves ou affaires, il doit y avoir quelques problèmes dans la vie, il doit y avoir quelques stress, il doit y avoir quelques désirs. Mais dans tout rêve ou affaires, il y a quelquefois un rêve qui doit entrer, et puis rêve ça sorti de Dieu. Donc, l'extrêmement important pour traiter tout rêve quand on a Jok mel. Parce que Géyoun qui est capable de un message de Dieu. Gardez ça pour ça dans la Bible. Tout dans Job chapitre 33, le verset 15.
1: Il suffit de parler de ça. 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
0: Job chapitre 33,
1: la TVL, le verset 14 et 15. Et référentiel.
0: Ok, on nous lit ensemble. Ok, on nous lit. Il dit, Dieu parle cependant tantôt d'une manière, tantôt d'une autre. Et l'on n'y prend point garde. Donc il dit, bon Dieu parle de différentes manières. Il dit qui ça? Il parle par des songes, dans des visions nocturnes, quand les hommes sont livrés à un profond sommeil, quand ils sont endormis dans leur couche. Donc cela veut dire l'eau a dormi le soir. Bon Dieu, qu'elle doit parler à cœur. Mettez la créole, parce que je pense que créole là intéressant. Juste pour ne pas regarder, je pense que it sounds good. Regardez qui ça le dit en créole, il dit, bon Dieu parlait divergent, mais personne n'a occupé ça l'a dit. Les moun couché nan kaban yo lè yo ap dormi nan nuit bon Dieu parle ak yo nan rêve nan vision. Donc est-ce que c'est pas clair là? Est-ce que ce verset n'est pas clair? Cela veut dire que quelques fois, quelques rêves qui viennent c'est de vous même, mais quelques rêves qui viennent c'est bon Dieu qui a essayé d'attirer l'attention. Est-ce que vous comprenez ce que je dis là? Et je ne vais pas marquer ça dans la note que nous avons noir, mais peut-être sous grand plume ou qu'a fait une note ça. Il y a deux bagailles, au moins il y a deux bagailles qui et d'autres différencier qui rêve qui est important, qui rêve qui n'est pas important. Premièrement, depuis qu'on rêve commencer à répéter plusieurs fois, il y a une certaine importance. Dans le livre, lorsque l'Éternel nous songeait dans le livre de la Genèse, dans l'histoire de Joseph, la Bible dit comme ça, lorsque Pharaon t'a fait rêve, là, t'a fait deux rêves. Mkwe li te gade l te wè tout d'abord te wè mkwe sept bœuf sak mèg yo t'ap manje sa ki te sak te plus gras yo et puis il te font l'autre te gon l'autre rêve encore est-ce que c'était et puis maï sak pi mèg yo t'ap manje sak pi grand yo et Joseph dit comme ça tous les deux rêves yo signifie même bagay mais l'Éternel dit li deux fois parce que c'est établi. À d'autres termes, bon Dieu voulait mettre chou qu'on gagne message là, he gives him the same dream twice. So that's a way, son façon du bon Dieu, quelquefois, elle a parlé, il doit avouer, même rêve là, plusieurs fois, son façon pour le dire, sous terre à telle première fois, prends la deuxième fois, bien prends la troisième fois. Donc, généralement, rêve qui répétait, capable de certaines importances. Deuxièmement, sur le livre de Daniel, ouais, pour ça, donc, on va mettre ça dans notre yo, parce que son sujet est tellement large. Mais dans le livre de Daniel, l'endormi rêve qu'on levait le matin qui troublait l'esprit. Ou levait et puis il était dans l'esprit. Donc ce sont des rêves qui sont importants. Souvent dans le livre de Daniel, ou après ça, Daniel dit j'ai eu un songe et puis il dit mon esprit fut troublé. Mon esprit fut troublé. Généralement, ça a eu ces signes qui montrent que c'est pas, it's not just one of those junk mail. Maybe God is trying to get your attention. Donc premièrement, ou on rêve capable de sortir de où? Deuxièmement, yon rêve capable de sortir de Dieu. Troisièmement, important, yon rêve capable de sortir de Satan. Satan capable de bailler yon moun yon rêve tout. Maintenant, bambo yon exemple de Satan qui bailler yon moun yon rêve dans la Bible, dans le livre de Job. La Bible parlait d'un homme qui était Eliphaz et il était gon vision. Et qui est Eliphaz? Eliphaz c'était yon ami Job. Le Job commençait à passer. Problème, les tribulations, les têtes chargées, Eliphaz paraît, et monsieur, c'est mon qui te connaît bon Dieu, pour j'en ai parlé. Eliphaz paraît, et lui prononcer un discours pour défendre l'Éternel. Mais qui côté discours là t'es sorti? Eliphaz expliquait. Gardez dans Job chapitre 4, n'abli les versets 12 à 18, comme ça. Ok? Lisons ensemble, ça c'est Eliphaz qui a parlé. En lisons ensemble, il dit, une parole est arrivée furtivement jusqu'à moi. Et puis il dit, qui ça? Mon oreille a recueilli les sons légers. Verset 13. Il dit, au moment où les visions de la nuit agitent la pensée, cela veut dire son rêve monsieur a fait, il dit, quand les hommes sont livrés à un profond sommeil, verset 14, il dit, je fus saisi de frayeur et d'épouvante, et tous mes os tremblèrent. Verset 15. Il dit, un esprit passa près de moi et tous mes cheveux se hérissèrent. Maintenant, allons au verset 16. Il dit, c'est ça? Une figure d'un aspect inconnu était devant mes yeux et j'entendis une voix qui murmurait doucement. Verset 17. Et donc, il dit, quand ça me regarde, moi, bon, voix paraître. Et puis, qui sa voix a dit? Il dit, l'homme serait-il juste devant Dieu? En d'autres termes, Job, est-ce qu'on peut prétendre ou juste devant Dieu? En aller plus loin, il dit, serait-il pur devant celui qui l'a fait? En d'autres termes, Job, est-ce qu'on peut prétendre qu'on est pur devant mon Dieu? Verset 18, il dit, si Dieu n'a pas confiance en ses serviteurs, et s'il trouve de la folie chez ses anges, en d'autres termes, Job, si même ange n'est pas pur devant l'Éternel, Verset 19, il dit combien ceux qui habitent la maison habitent des maisons d'argile. Donc c'est une métaphore pour parler du corps qui sortit de la poussière. Donc il dit si même les anges pas purs devant l'Éternel, allez voir pour vous-même Job. Tandis que depuis l'on commence à souffrir là, ou commence à dire qu'on pas fait rien qui mal devant mon Dieu, Job m'entoye. Donc cela veut dire Eliphaz campé pour dire Job son mentalier, ça fait ça parce qu'elle font rêve. Et puis l'elfine fait rêve là. Et monsieur dit, est-ce qu'on est capable de pur devant bon Dieu? Même un jour pas pur. Le Job fin souffrir qu'on y a garde qui ça l'éternel dit Eliphaz. Dans Job 42, verset 7 à 8. Ok? On nous lit ensemble. Il dit, après que l'éternel lui a adressé ses paroles à Job, il dit à qui est-ce? À Eliphaz. Même Eliphaz qui te dit Job n'est pas pur là. Il dit, ma colère est enflammée contre toi et contre tes deux amis, parce que vous n'avez pas parlé de moi avec droiture, comme l'a fait mon serviteur Job. Verset 8. Il dit, prenez maintenant 7 taureaux, 7 béliers, allez auprès de mon serviteur Job, offrez pour holocauste, mon serviteur Job priera pour vous, et c'est par égard pour lui seul que je ne vous traiterai pas selon votre folie. En d'autres termes, alcool Job, fais-le prier pour nous, pour ne pas casser pour nous. Attendez, oui? Eliphaz qui t'a défendu l'éternel là, il pense qu'il t'a défendu l'éternel, dans la fin de l'histoire là, l'éternel dit Eliphaz, je ne connais rien dans ce qu'on dit là. Je ne connais rien dans ce qu'on dit là. Donc, ou ap di nèg la se menteur liye, li fè sa ki mal. Ou pran pose ou ap défendre moi tandis que m pa konnen rien nan sa ap di. Mais kounya, si l'Éternel dit, li pa konnen rien nan sa Eliphaz t'ap di, qui côté Eliphaz te joine cause ça que Job te péché devant l'Éternel là. Est-ce que nous comprenons moi? Tout le monde connaît l'histoire de Job, n'est-ce pas? Nous connaît que c'est pas péché Job te péché. Nous connaît son pari que l'Éternel te fait avec Satan le diable. Au contraire, c'est parce que tu tellement connaît Job juste. Qui fait l'Éternel dit, m'a quitté tante et monsieur, prends toute sa gagne, et me connaît même lorsque le perdu toute sa gagne, toute famille, tout l'argent, toute sa possédé, il ne va jamais renier. Donc Job t'a souffri parce que le péché. Job en réalité t'a souffri parce que le juste, l'Éternel t'a cherché un monde pour le parier sur lui, il dit, m'a parié sur monsieur. Tandis que Eliphaz même s'est menté que Job c'est péché, le péché qui fait la passer dans la situation ça. Entre parenthèses, là où on a passé un moment difficile dans l'église, si vous ne connaissez pas, cherchons tête, mettez sous bouche. Comment même? Juste cherchons tête, cherchons zip et puis zipper. Parce que quelques fois, vous fait quelques commentaires et puis la colère de Dieu enflammée sous. Parce que par contre, ça que fait mon a passé, ça l'a passé. Mais côté Job, côté Eliphaz, tu la question ça. Retournez dans verset 5 comme vous regardez. Retournez dans Job. Job 4, verset 12. Job 4, verset 15 en particulier. 14. On commence à la 14. Job 4, Job 4, verset 14. On commence dans verset 14 là. Eliphaz a parlé. On reprend le texte là encore. Il dit qui ça? Je fus saisi de frayeur et d'épouvante. Et puis il dit tous mes os tremblaient. Et puis il dit qui ça? Un esprit passa près de moi et tous mes cheveux se hérissèrent. Verset 16. Une figure d'un aspect inconnu était devant moi et j'entendis une voix. Ah, souligner ça, oui. Qui murmurait doucement. Qui côté Eliphaz te joint une question, causé le tapaléa pendant l'abdomi? Lui ou est un esprit qui vient révéler que Job, son pécheur, et puis qu'a baillé menti, qu'a t-il pas fait ça qui mal dans Dieu, bon Dieu? Mais, monsieur dit, son esprit qui vient révéler ça. Mais l'Éternel dit comme ça, moi-même, pas qu'on parole ou à parler. Donc, question, c'est clair que l'esprit, ça va sortir de l'Éternel. So, de qui est esprit ça sorti?
2: Exactement.
0: Cela veut dire, esprit ça qui vient devant Eliphaz, son esprit qui sortit de Satan le diable, mais qui vient pour accuser Job. Donc, moi, je dis ça pour vous dire, c'est pas tout ça où dormir la nuit, ou rêver, pour connaître ce bon Dieu qui parle là-haut. Et esprit ça intelligent, esprit ça, je le parais là, premièrement, la Bible dit il parlait, non, dans un murmure, doucement dans un murmure, ça que fait ça le parler dans un murmure, c'est parce que, où songez l'Éternel t'a parlé avec Élie. La Bible dit, t'es gon du feu, l'Éternel parle dans du feu, t'es gon tremblement de terre, l'Éternel parle dans tremblement de terre là, et puis il t'en donne un murmure doux et léger, ça veut dire, esprit satanique ça, il copie Jean l'Éternel parler. Et puis pour Eliphaz, il connaît, il a une révélation de Dieu. Si, ça est l'Éternel qui montre lui. Ça va, j'aime rivo. 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
0: Non, pas parler, moi-même, David, tellement sous carbone. L'Éternel montre tout le bagage. Ou si c'est l'Éternel qui montre. Si c'est l'Éternel qui montre. Donc Eliphaz pour lui, il a pensé c'est l'Éternel qui montrait le bagage. L'Éternel montrait que Job a vite dans le péché, il est adultère. Non, l'Éternel montrait ça. Tandis que son esprit, ce n'est pas de l'église qui divisait avec esprit ça. Ce n'est pas de famille crasée avec esprit ça. Ce n'est pas de amitié brisée avec esprit ça. Mon ami, il a dormi, il rêve un bagage. Et pour lui, il a cementé ça le réveil. C'est la réalité. C'est la main de l'Éternel qui est sortie. Donc, quelquefois, il y a un mauvais esprit capable de venir. Et puis, il prend forme. Il prend voix à l'Éternel. Il parle tant que l'Éternel. Tandis que son esprit de mensonge que lui. Donc, vous faites attention à ça. Est-ce que ça va? Donc, généralement, comment on peut différencier différents types d'esprits ça y est? Ou différencier lorsque ou qu'on la parole de Dieu. Est-ce qu'on avait même? Donc, je ne vais pas prendre pour me garder Deutéronome, mais l'arrivée là, quand on va garder Deutéronome 13, verset 1 à 6, tant ou qu'on la parole de Dieu, puis plus, puis bien, c'est tant ou qu'à différencier qui idée pas, qui idée diabolique, qui idée bon Dieu. Est-ce que ça va? Donc, on joint ça dans Deutéronome. Maintenant, pour qui ça rêve nous est important? Donc, je voulais faire avancer là. Pour qui ça rêve important? Rêve important pour ça, pour nous prêter attention à elle, parce que dans un jour qui est 24 heures de temps, nous dormons généralement 8 heures de temps, cela veut dire nous passer un tiers journée nous chaque jour à dormir. Un tiers de temps où passer à dormir. Cela veut dire un monde qui mourit à 60 ans, lui passer 20 ans à dormir. Est-ce que c'est pas ça? Un tiers. Yon moun ki moun a 60 ans passe 20 ans dormi. Donc cela veut dire yon moun ki pa gen contrôle sa kap passe nan rêve ou pa gen contrôle ou bien ou a perdu bataille nan rêve. Cela veut dire ou gen 20 ans nan vous que diable a dominé. S'il domine nan nuit ou moun a 60 ans, il fait 20 ans à dominer. Donc tant on a un rêve extrêmement important parce que son partie importante de votre vie. Donc, maintenant, je vais souligner trois bagailles qui sont extrêmement importants qui font ou besoin de prêter attention à rêve. Pour qui ça rêve important? Premièrement, nos rêves, les rêves donnent accès à l'inconscient. They give access to something qu'on appelle inconscient. Maintenant, ça me l'est dit par inconscient exactement, and I think I need to do a little bit of teaching here. Ok, l'on a parlé de inconscient. Nous songez, l'on a parlé de bon Dieu qui créait l'homme. Moi, Dieu le créait l'homme en trois parties. Donc, ça, c'est un homme. Ok, ça, c'est un homme. Moi, je dis, l'homme, non, il gagne trois parties. Qui ça y est, c'est esprit, âme, ok, et corps. Partie, ça, c'est lui-même qui extrêmement important. C'est le centre de la personnalité. C'est un mariage entre corps et esprit qui produit un troisième élément qui est l'âme, selon Genèse chapitre 2, verset 7. Maintenant, âme a gagné trois facultés. Il y a des gens qui songe, c'est qui ça? Intellect. C'est non qui permet que vous pensez. You don't think because you have a brain, you think because you have a mind. Est-ce que vous pensez à me dire là? Hein? Il y a la différence, il y a la différence entre brain et mind. Brain is part of the body, mind is part of the soul. Donc c'est ça qui fait. L'œil au monde mourit, non l'a quitté, même si brain n'a là, il n'a pas fonctionné, il n'a pas pensé. Mais tout appareil brain là, ça qu'elle pas penser parce que le bagage n'a pas encore. Est-ce que ça va, hein? Donc, cela veut dire brain avec mind pas même bagage. Mind is part of the soul, it's the intellect. Okay, brain is here, mind is over here. Donc, ou gain intellect, deuxième bagage ou gain émotion. Ça c'est l'autre bagage, ça qu'faut gain émotion, c'est parce que ou gagne nom. 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Maintenant, here Bailey, oh Father, I pray that you give your children understanding in the name of Jesus Christ for what I'm about to explain that they will be able to get it in Jesus name. 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Intellect là, l'on parle de intellect, de mind, pensée. L'idée est trois modes d'existence. Que moun nan psychologie ou parle de ça. Ou kabab ou ge sa yorele le conscient qui là. Ou ge sa yorele le subconscient. 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Conscient vini de deux mots, cum en latin, qui signifie with ou bien avec. Et puis, recient vini de scientia en latin, qui signifie connaissance. Cela veut dire, l'on conscient de yon bagay, son bagay qu'on fait avec connaissance. When you're conscious of something, you do it with full knowledge. Est-ce que ça va? Le conscient non bagage ou fait avec connaissance. Subconscient, c'est un bagage qui est un petit peu au-dessous de la conscience, bon niveau de connaissance là mais qui pas trop clair. Inconscient, son bagage ou pas connaît même. Cela veut dire ou vient faire sans connaissance ou font bagage inconsciemment, cela veut dire ou faire sans connaissance. Est-ce que ça va jusqu'à présent? Maintenant, yon bagay qu'on conscient de lui ou songel immédiatement. Yon bagay qui au niveau de la conscience ou connaît et ou songel immédiatement. Par exemple, ce magi t'a chanté là, c'est quelque chose qui au niveau de ma conscience. N'importe moun a dit ah oui, ce magi fait chanter là. Li au niveau de la conscience. Maintenant, avec le temps, ça qui au niveau de la conscience descend un petit peu plus bas, subconscient. Bagay qu'on conscient de yo ou connaît yo et ou songe yo immédiatement. Bagay qui au niveau du subconscient, li prend un petit temps pour songer, pour dire, ouais, comment mon sa te rele encore? Nous songeons dans l'école avec lui. 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Li prend un petit temps, you're searching for the file. 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Because it's at the subconscious level. Inconscient même, c'est yon bagay qui là. Mais on presque pas d'accès avec l'encore.
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0: 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Non, vie ou l'île là, mais on presque pas. Ou pas songer le même. Ou pas songer le même. L'eau a fonctionné au niveau de chaque jour. Et qu'on raison que je m'explique ça, parce que le connecter avec rêve et le connecter avec la guerre spirituelle. Donc cela veut dire, inconscient même, c'est un bagage qui là, l'est difficile pour avoir accès avec elle dans la vie de chaque jour ou pas accès avec elle. Maintenant, inconscient qui s'allie. Tout bagay qui fait nous mal, tout bagay qui négatif dans la vie, we tend to put it at the level of its function at the level, either at the subconscious ou bien aller même plus loin au niveau de l'inconscient. Donc, ou t'es capable de dire, niveau de l'homme, ou t'es capable de voir un caille qui en haut et puis des deux basements. Premier basement là, ou bien premier sous-sol là, relève de subconscious mind. Deuxième baisse maintenant, lire les de unconscious. Si vous permettez de faire un dessin là, pour vous, ou t'es qu'à garder quand on caille comme ça. La vie de l'homme, ou capable de garder quand on caille comme ça. Ok, ça c'est caille là. Lire un premier sous-sol qui là. Premier sous-sol ça. Ok, ou relé de subconscious. Mais sous-sol qui pi gros. Son niveau de. Is my drawing all right? Okay, good. All right? Donc cela veut dire, imaginez ça, c'est terre là. Ça, c'est terre. Laisse tout le monde venir qui ça y est, yo won kay. 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Le moun nan fò accident de voiture là, du moment que le fò accident et puis li songe le bras fò accident et puis tout ça qui passe pendant accident, li pas songe yon. 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Mais il va effacer. Because that's the way the human mind is like a hard drive. Nothing gets lost. Il pas réellement effacé. Non, il est seulement au côté de mind là, quand on pas capable de songer. It's like a big hard drive. By the way, c'est comme ça n'importe hard drive fonctionne. N'importe monde qui a un computer, qui a un hard drive, qui a un disque dur, même si vous effacez un bagage dans le computer, il ne va jamais effacer vrai. 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
0: 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La Bible montre ça, par exemple, très bien, Colossiens 1:12, nous sommes dans le verset. Mais lorsque la Bible parle de puissance de Satan, il est la puissance des ténèbres. Donc, tout domaine qui fait noir dans la vie, ou qui ténébreux, qui secret, qui caché, que moun pa connaît, etc., etc., qui shameful, ou pas j'aime le dire, ça c'est me, myself and I. Et puis il vient une puissance terrible pour l'adversaire. Parce que l'adversaire là, son puissance des ténèbres, il gagne. Le joint de ténèbres, il gagne plus autorité. C'est ça que fait, nous toujours dit ça. Gagne, péché, cap, matérisons moun pendant longtemps. Meilleur bagage qu'on est capable de faire, c'est joindre yon moun, prier sous ça. Joindre yon moun qu'on est capable de faire confiance. M'a dit n'importe qui, non? Ok, joignez moun ko capable faire confiance ou pensez qu'il y a maturité spirituelle pour qu'a dit mais qui domaine m'a goumen dans la vie, ça fait longtemps I'm struggling in this area, I haven't been able to be victorious. 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C'est le la lumière paraît et puis il jaillit dans les ténèbres. Aussi longtemps que bagay s'arrête là dans les ténèbres et puis il pas jambe bagay et puis puissance Satan, songez puissance Satan, c'est puissance des ténèbres. Est-ce que nous voyons ça, hein? Éphésiens chapitre 2, verset 6, verset 12. Il dit, nous n'avons pas à lutter contre la chair et le sang, mais contre les dominations.

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Et puis, après un certain temps, ou senti moun sa de confiance assez pour permettre qu'il connaît quelques bagailles dans la vie ou qu'on va goumer avec eux. Parce que quelquefois, c'est seul gens ou gagne la victoire. Est-ce que ça va jusqu'à présent? Donc, ou gagne un aspect ça. 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Parce que gagne y a plusieurs activités qui baillent accès à l'inconscient. Qui baillent accès. Domaine ça. Ou est-ce que met, ça m'a parlé à? Je voulais souligner trois bagailles à soi qui ont accès à lui-même. Trois bagailles qui ont accès à Besmet ça. Premièrement, il y a une hypnosis. Lorsqu'on hypnotise un monde, cela veut dire généralement, il y a une hypnosis fait pendant que généralement, il y a fait un relax. Il y a son musique, il y a son parole, il y a produit, il y a son image qui devant, et puis il y a relax. Tant que la relax, les mécanismes de défense, il y a tombé, cela veut dire, porte ça y a commencé ouvert. Est-ce que ça va, hein? 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Donc, l'hypnose, hypnosis, c'est ça le fait, li relaxer moun nan, au point que le bas accès à tout en dan moun nan, tout nan moun nan. Maintenant, ça c'est un exercice qui est extrêmement dangereux et capable très démoniaque. Donc, qu'est-ce que c'est l'hypnothérapie? Mais son bagage pour, on moun fait très très attention à elle. Yon nan bagage qui est capable ouvel, comme moi dit, c'est à travers l'hypnose. Mais remarquons bagage là. Moi, je dis comme ça, remarquez que l'inconscient, il fait partie de l'intellect qui fait partie de l'âme. Cela veut dire, l'homme à l'autre côté, il fait hypnotiser. Cela veut dire, ou ouvert, namou, baïmoun ça. Et ou ouvert la partie la plus profonde de l'âme. Ou ouvert, baïmoun ça. Est-ce que ça va jusqu'à présent? Donc, you better make sure qui est ouvert, namou, dans la dimension ça va. 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Donc, hypnosis, généralement l'utiliser dans le monde de la magie, etc., etc. Et yon utilise, c'est une façon pour yon déposer yon esprit dans l'âme yon monde. Donc c'est ça que fait personnellement, je ne vais jamais recommander l'hypnosis, etc., l'hypnose, etc., parce que son bagage est extrêmement dangereux sur le plan spirituel. Maintenant, donc yon activité qui est capable d'avoir accès à l'inconscient, c'est l'hypnose, hypnosis. Au deuxième bagage qui est capable d'avoir accès à l'inconscient, c'est la prière. Quelquefois, on a prié, et quelquefois, on a prié, la prié sérieusement pour bon Dieu délivrer de quelques bagailles, et puis certaines choses de l'inconscient, il fait surface. Ça fait ça, à cause de verset ça. Gardez-le dans 1 Corinthiens chapitre 2, verset 10. 1 Corinthiens chapitre 2, verset 10. On nous lit ensemble. 1 Corinthiens chapitre 2, do we have it? 1 Corinthiens chapitre 2, verse 10. Okay. Got it? 1 Corinthiens chapitre 2, verse 10. On nous lit ensemble, il dit qui ça? Oh non, well, yeah. Dieu l'a révélé par l'Esprit, car il dit l'Esprit, c'est-à-dire le Saint-Esprit, sont tout, même les profondeurs de Dieu. La Bible dit le Saint-Esprit de Dieu sont tout, même les profondeurs de Dieu. S'il peut sonder les profondeurs de Dieu, il peut certainement sonder les profondeurs de l'homme. Est-ce que ça va? Donc c'est ça que fait quelquefois on va commencer à prier. Et puis le Saint-Esprit, l'on commence à demander Saint-Esprit pour délivrer quelques bagailles. Et puis qu'on y a puissance, Saint-Esprit de Dieu, qui doit aller.

0: 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Non seulement la prière capable accès à l'inconscient, non seulement hypnose capable faire rêve tout. C'est une bagaille qui ouvert le monde de l'inconscient et puis tout ça qui est caché dans l'inconscient et puis au pape vient parler. Donc c'est comme ça tout, n'importe fatra qui était là et n'importe esprit démoniaque qui était connecté à fatra ça yo, moun ça yo, li terrorisé yo dans nuit. Pendant yon rêve a fonctionné, maintenant c'est quand les portes de l'inconscient ouvert et puis toute bagaille sont sorti, il a terrorisé moun ça yo dans la nuit. De m'bal montre tout à l'heure, moun ka fait mauvais rêve toute la journée, yon na premier bagage qu'on va le faire, c'est yon na bagage que la Bible enseigne pour moun faire, li dit purifiez-vous des souillures de l'esprit. Purifiez-vous des souillures de l'esprit. 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inconscient ouvert, et puis tout bagage se fait surface, et puis moun ça a passé mauvaise nuit toute la journée. Est-ce que ça va jusqu'à présent? Est-ce que ça. 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Maintenant, bon Dieu, deuxième bagage qui est important par rapport à rêve. Ou besoin qu'on rêve. Donc, moi, expliquons ça pour me faire expliquer une seule phrase. Moi, dit, rêve, li bay accès à l'inconscient. Donc, lorsqu'on besoin garder victoire dans rêve, il y a un premier bagage où dit, Seigneur, s'il vous plaît, commencez à garder comme et purifier comme. C'est une première gens où gagne la victoire dans rêve. 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Deuxième bagage au besoin qu'on est, rêve, li bay accès au monde spirituel. Li bay accès au monde spirituel. Lorsque l'homme, moi te dis ça, l'homme c'est un être matériel et spirituel. Et pendant ce moment, je dis nous plus spirituel que nous matériels. Parce qu'on a trois parties. Dans trois parties, il y a deux là-dedans spirituels. Est-ce que ça va, hein? L'âme avec l'esprit spirituel. De ou plus spirituel qu'au matériel. Maintenant, ça veut dire, pendant nous tous camper là, pendant nous camper là et pendant nous chita là, nous tous appartenir à deux mondes. Nous appartenir au monde matériel ou appartenir au monde spirituel. Mais qui s'est passé? La journée. L'on a travail ou l'école, ou à manger, ou à conduire, etc. Toute attention, nous focalisée sur le monde matériel. Est-ce que ça va, hein? Ou on a deux mondes. Mais la journée, toute attention, nous sur le monde matériel. Le soir, ou bien, quand on dormi, pas de dormir ou pas qu'à manger, pas de dormir ou pas qu'à conduire, pas de dormir ou pas qu'à marcher, cela veut dire qu'on y a attention. Living libre kounya pour le focaliser sur le monde spirituel. Est-ce que vous comprenez ce que je dis? Hein? C'est ça qui fait l'œil au monde abdomi le plus sensible au monde spirituel que le pape dormi. Lorsque ou pape dormi, ou pape fait manger, ou pape parler, etc., un mauvais esprit qui doit entrer dans le caille et pour ne pas même rendre compte de ça. Mais sous abdomi, quand on va entrer dans la chambre, pim. Vous sentez ça? Ça fait ça. C'est parce que attention pas occupé dans l'autre bagage, ça y est. Et puis qu'on y a plein attention dans le monde spirituel. Donc cela veut dire, lorsque yon moun, l'on moun chita, moi explique ça pour vous expliquer, l'on moun vini chita, il fait quelques rêves. Rêve là pas, et pas tout rêve qui seulement signifie, c'est parce que nous avons mangé steak hier soir. Quelques rêves qui gagnent, c'est esprit ou cap pick up on bagage dans le monde spirituel. Parce que l'on a dormi et se pouvait plus sensible au monde spirituel. Donc, un bon exemple dans la Bible, par exemple dans 1 Samuel chapitre 3, verset 10, ou comparé verset 10 à 15, l'Éternel a parlé à Samuel, regardez qui ça dit dans le texte là, L'Éternel vint et se présenta et il appela comme les autres fois Samuel, Samuel, et Samuel répondit: parle car ton serviteur écoute. Gardez verset 15, qu'il y a qui ça le dit. Les gars, verset 15, dans le même chapitre là, il dit: Samuel resta couché jusqu'au matin, puis il ouvrit les portes de la maison, et Samuel craignit qui ça de raconter qui ça la vision, en d'autres termes, le rêve, parce que songez qu'on rêve son vision pendant la nuit. Donc, remarquez qui ça dit. La Bible dit là que Samuel te gon vision, mais sous garde dans le texte là, dans le commencement, il dit: The Lord, l'Éternel vint et se présenta et il appela. Anglais a dit: The Lord came and stood and called him. Ça veut dire, le Samuel te fait vision, hein, l'Éternel t'en personne dans la chambre. Non? Est-ce que tu commences à me dire là? Gardez l'encore, gardez le texte encore. 1 Samuel 3, verset 10. Put it in English, because I think the English is so clear. 1 Samuel chapter 3, verse 10. It says, Now the Lord came and stood. The Lord came and stood and called him the other time. It means that God was in the room. Est-ce que ça va? Maintenant, garde verset 15 là pour le même texte là. Le la parler, le même texte là. God was in person in the room. It says, So Samuel lay down in the morning and opened the doors. And Samuel was afraid to tell Eli of the vision. Ça veut dire, the presence of God that was in the room, Samuel experienced it as a vision. Est-ce que nous commençons à me dire là? L'Éternel est en dedans chambre. Mais Samuel percevoit la présence de l'Éternel comme une vision, comme un rêve. Mais c'est pas un rêve, l'été est vrai, c'est en réalité l'Éternel était là. Qui ça me fait comprendre? Moi, je me fais comprendre. Même principe, ça, l'appliquer dans le monde spirituel. Dès que rêve ou a fait, ou a rêvé, ou a gouma avec un cochon, ou a gouma avec un couleur, ou a gouma avec un bête, c'est pas imaginer. Gon baga dans la chambre. Gon baga qui est en train de caille là. C'est pas seulement accident qu'il faut gouma revenir. Gon baga qui est en train de caille là. Et ou percevoir expérience spirituelle ça. Tant qu'on rêve ou bien vision, mais qu'on présence est visible qui est là. Qu'on présence spirituelle est là. Donc généralement, une présence spirituelle ou capable de percevoir comme un songe ou capable de garder ça tout dans Matthieu. Matthieu, 1er verset 20, ou capable de garder dans l'autre. Troisième bagage que je voulais dire, important, avant que nous gardions quelques points qui sont importants. Moi, je dis premièrement, rêve libre accès à l'inconscient. Deuxièmement, moi, je dis rêve libre accès au monde spirituel. Au troisième point, je vais là, l'extrêmement important. Les rêves ouvrent une fenêtre sur le lendemain. Ça, diable, ça qui plante dans le rêve aujourd'hui, ou à récolter demain dans la vie. Ça qui plante aujourd'hui dans le rêve, ou récolter demain dans la vie. Cela veut dire, là où on bagaille passé dans le rêve, un pile bagaille qui passe dans le rêve, yo passé, yo pral passé, yo passé dans la vie, li capable passer même semaine, li capable passer même mois, li capable passer un an plus tard, li capable passer 15 ans plus tard. Mais en pile fois, ça passé dans rêve, li vin passer, li reproduit dans la réalité. Yo exemple pour gagner la Bible, c'est dans 1 Roi chapitre 3, le verset 5. Nous songez, la Bible parle d'un homme qui a été Salomon, et puis pendant l'abdomen, ils sont ensemble, il dit, à Gabaon, l'Éternel apparut en songe à Salomon, qui ça? Pendant la nuit, pendant monsieur abdomen. Et puis il dit, monsieur, qui ça que ou t'a remé, etc. Regardez verset 8, drop down to verse 8. Il dit, monsieur, qui soit t'a remé, ok, dans le texte, verse 8, in the same chapter. On nous lit ensemble, il dit, ton serviteur est au milieu du peuple que tu as choisi, peuple immense, qui ne peut ni compter ni nombrer à cause de sa multitude. Il dit qui ça, accorde à ton serviteur un cœur intelligent pour juger ton peuple et pour discerner le bien du mal, car qui pourrait juger ton peuple, ce peuple si nombreux, etc. Donc, il dit, monsieur, s'il vous plaît, Salomon dit, s'il vous plaît, bande intelligente, pour me capable de juger le peuple,
1: votre choix idéal et référentiel.
0: L'Éternel dit dans le verset 13, hein, je te donnerai en outre de ce que tu as demandé, des richesses, de la gloire, de telle sorte qu'il n'y aura pendant ta vie aucun roi, aucun roi qui soit. L'Éternel dit, ma bon l'argent, ma bon richesse, ma bon nom, t'as coup pareil. Est-ce que nous ne connaissons pas Salomon te vit l'homme le plus riche, vrai? Nous ne connaissons pas l'homme le plus sage, vrai? Nous ne connaissons pas l'homme le plus puissant de son temps, vrai? Comment te recevoir richesse là? Comment te recevoir puissance là? Comment te recevoir réputation que tu gagnes? Dans rêve. Cela veut dire, ça que nous recevons dans le rêve là, il manifeste dans la réalité. C'est ça que fait l'autre chrétien, pas qu'à quitter Satan, vient cracher dans la figure dans le rêve. Ou pas qu'à faire rêve pour être de l'eau sale. Ou pas qu'à faire rêve et pour garder conseil de rêve. Ou besoin de demander, bon Dieu, quelqu'un qui rêve ou faut besoin de demander signification rêve là pour comprendre si pour gourmet contre lui, pour gourmet contre lui. Donc, des gens qui ont dormi qui ont eu de l'eau sale. Des gens qui ont dormi qui ont une femme mariée et puis regardez le monde qui vient raser la tête. Li. Mais si vous regardez le monde qui vient raser la tête, vous mettez la tête calée pendant que vous dormi. La Bible fait qu'on est dans 1 Corinthiens chapitre 11 que les gens qui ont autorité sur la femme, et bien c'est son mari. Ça veut dire depuis qu'il vient raser la tête, vous dormi, les gens qui viennent raser la femme. Ça veut dire qu'il vient diviser avec Marou. Ça veut dire qu'il vient retirer l'autorité sur tes doigts. Si vous pouvez vous marier, ça veut dire qu'il déclare que vous n'avez pas de marié, vous n'avez pas de autorité sur tes doigts. Des gens qui jouent, cap goumé avec bête dans dormi. Bête ça qui s'allie, un mauvais esprit que lié. Parce que la Bible montre dans l'Apocalypse que un mauvais esprit est capable de prendre forme de bête. Donc c'est ça que fait. Dès qu'il rêve, l'offre passe, l'offre fait dans la vie, il est extrêmement important qu'on campe contre lui pour l'Éternel capable de voir toute victoire. Des gens qui ont dormi, ils ont fait une opération là dormi. Il retire un petit bébé dans la voiture. Le bébé qui ça représentait, il représentait le lendemain, le futur. Ça qui vient en après, ça veut dire si diable a retiré bébé dans la voiture, ça veut dire la vente est future. La vente est lendemain.

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Donc, il y a quelques rêves depuis le passé, et nous avons sale planté dans le rêve là. Il connaît le pour le paraître demain plus tard. Bon, il faut garder un verset qui est important, parce qu'on va le terminer avant. Gardons un verset qui est important dans Matthieu chapitre 13. Même si vous ne pouvez pas garder tout le verset, il faut garder le verset ça. De Matthieu chapitre 13, verset 25 à 28. Gardez ça. La Bible, Jésus, par parabole ça, de yon semeur qui t'a semé. Et puis, regarde qui ça le dit. En nous lire ensemble. Il dit, pendant que les gens dormaient, et puis il dit, son ennemi vint, et qui ça le fait, et sema qui ça, de livrer parmi le blé, et s'en alla, verset 26. Il dit, lorsque l'herbe eut poussé, et donné du fruit, l'ivraie parut aussi. Donc, mais ennemi, qui l'a semé ivraie? Pas là, dormi. Jésus va l'expliquer plus tard. La tout l'ennemi, c'est Satan. Ça veut dire, le soir, l'oie dormi, ça fait chrétien, il n'y a pas qu'à faute pour la dormir sans pas prier. Parce que pendant qu'on a dormi, la Bible dit qu'on s'agit d'un homme qui est l'ennemi, que Jésus est le Satan, le diable. Pendant qu'on a dormi, il a travaillé. Pendant qu'on a dormi, il a semé. Pendant qu'on a dormi, il a baillé mon bois de l'eau sale. Pendant qu'on a dormi, il a crasé foyer. Pendant qu'on a dormi, il a fait toute qualité de bagarre. Et puis il a semé. Il a semé. Il y a quelques personnes qui vivent une tragédie dans la vie aujourd'hui. Il y a des gens qui rêvent de ça 5 ans de cela. 10 ans de cela. Il y a des gens qui ont rêvé de ça depuis le début. Ça veut dire ennemi a devenu déposer une semence dans la vie mon pas dans l'abdomen et puis plus tard dans jeunesse mon et puis semence que diable a te déposé là était 7 ans li boal paraît li boal récolter à 21 ans pendant l'abdomen il semait. Maintenant pour me conclure avant comment gagner la victoire dans vos rêves. Premièrement besoin gagner Jésus comme votre sauveur parce que seul monde qui caborde victoire sous toute stratégie diable, c'est Jésus de Nazareth. Deuxième bagage qu'on a besoin de faire, ou besoin de purifier cœur. Gardez-le dans 2 Corinthiens chapitre 7, verset 1er. 2 Corinthiens chapitre 7, verset 1er. Put it up, please. I want them to look at that verse. 2 Corinthiens chapitre 7, verset 1er. En nous lisant ensemble, il dit, ayant donc de telles promesses bien-aimées, purifions-nous de toute souillure de la chair. Et de l'esprit. Lorsque les chrétiens font assurer que chair pure, cela veut dire ou pas faire rien avec corps qu'on pas supposé faire, ou pas manger, on pas supposé manger, ou pas le garder, on pas supposé le garder, ou pas entrer dans fornication, adultère, non c'est de bagailles. Ça c'est chair pure. Mais non seulement chair au besoin pur, esprit au besoin pur. Le esprit ou pas pur, il n'y a pas de garbage in the subconscious, and the subconscious in the unconscious, et puis bagasse a brali des mots. Donc même Jean la Bible dit qu'on s'est purifié, il faut assurer que l'esprit ou purifié. Donc je l'avais dit, ou pas un yen à cœur qui pas droit, ou pas un yen à cœur qui a poté tristesse, qui a poté dépression, pas un yen tant qu'on rancune, ou pas un yen tant qu'on amertume. Ou pas jamais demander pardon, ou bien pas d'accord pardonner. Tout bagasse yo qui ça yo fait yo empoisonner le cœur. Et puis, capta tiré type de bagasse yo. Dernier bagaille qu'on besoin fait, narrez-vous, ou besoin connaître ça, ou besoin connaître ça, ou besoin connaître ça, ou besoin passer temps dans la parole de Dieu. L'on passe temps dans la parole de Dieu, quand vous par exemple, mémoriser la parole de Dieu, it begins with the conscious. Ça, c'est la parole. It begins with the conscious. T'as quoi passer plus tard dans la parole de Dieu, parole là, ab descend. Puis, fond en haut. Gon koto rivo tellement passer tant dans la parole de Dieu, même là, dormi ou dangereux. Même là, dormi ou terrible. Même si chaud pas ouvert, gon verset biblique n'a pensé jusqu'au plus profond de vous-même. Ou on dit que lever et pour, ou pas même besoin de chercher une Bible, ou on dit que lever pour ou lever avec un verset biblique. Des quatre fois, ou pas même lever même, pendant qu'on a dormi, et puis main nous a frappé, carrément. Pendant qu'on a dormi. Entrez, passez temps dans la parole de Dieu. Mais ça n'a pas fait par accident. Ça fait, c'est pendant que tu as passé temps dans la parole. Ou commence à mémoriser la parole. T'as quoi mémoriser la parole, on va pas prendre. Et puis la descendre, bifond, la défendre, bifond, la défendre, bifond. Et puis qu'on a n'importe réaction instinctive, et puis on fait avec la parole de Dieu. Finalement et dernièrement, prend autorité. Bon, me dit ça pour me capable de conclure. Il y a un pile de monde qui pensait, si vous faites un mauvais rêve, il faut y avoir encore pour y aller rêver, encore pour y faire même rêve, là, encore pour y avoir des victoires.
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On va les attendre.

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0: 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Mais elle a changé la vie pour tout le temps. It'll change you forever. 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B, you got to believe that Jesus Christ came and died for you. The Bible says, for God so loved the world that he gave his only begotten son, that whosoever believes in him would not perish but have everlasting life. Car Dieu a tant aimé le monde qu'il a donné son fils unique afin que quiconque croit en lui ne périsse point mais qu'il ait la vie éternelle. C'est où besoin confesser la bouche. La Bible dit, si tu confesses de ta bouche et toi en ton cœur, que Dieu a ressuscité Jésus-Christ d'entre les morts, tu seras sauvé. If you believe that God raised Jesus Christ from the dead, you shall be saved. Very simple steps, but they will change your life forever. 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Moi remercie ou pour parole ou assoya. Moi remercie ou parce qu'on parle à cœur moi. Merci parce qu'on fait me connaître. 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
0: 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Jésus-Christ vient mourir pour moi. Jésus, assoya devant le ciel, devant les hommes, devant l'enfer. Moi bon la vie. Moi bon la vie. Moi bon la vie. Prends-les et fais sauver-les avec elle. Utilisez-moi pour gloire non. Scellez-moi et remplis-moi avec cet esprit. Au nom de Jésus. Écris-nous dans le livre ciel là pour ne pas jamais effacer encore. Au nom de Jésus. Au nom de Jésus. Au nom de Jésus. Au nom de Jésus. Au nom de Jésus. Donc, on gros bagage de passé là. Bon Dieu écrit non dans le livre de vie. Et qu'on y a les transférer du royaume des ténèbres dans le royaume lumière pâle. Et quel que soit péché ou qu'on ait ou te commettre auparavant, la Bible dit à partir de la soirée, je ne me souviendrai plus de vos iniquités. Autant l'Orient est éloigné de l'Occident, autant il éloigne de toi tes transgressions ce soir. Donc, aucune liberté en Jésus de Nazareth. Gloire à Dieu. Ma bon, trois conseils qui peuvent aider nous grandir dans la vie spirituelle, nous, avant que nous fassions notre prière. Premièrement, parle avec bon Dieu chaque jour. Parle avec elle. Même sous Powell, parle avec elle chaque jour. L'étendez, la répond nous. Deuxièmement, quitter le palaver chaque jour. Le palaver, c'est lorsque vous prenez la Bible et pour lire un verset biblique. Et puis la parole à cœur. Troisièmement, parlons l'autre monde de bon Dieu. À partir d'assoya, même encourageons. Peut-être que vous avez un ami qui ou capable de briller. Et pour dire assoya, je change le fusil d'épaule. Je vais Jésus la vie. Ou fait ça, je garantis que vous n'avez jamais même encore. Bon Dieu a transformé, l'a changé à tout jamais. Bam, juste prier pour l'autre monde qui est venu devant vous. 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Je prie pour l'autre, pour chaque monde qui vient là, qui vient pour reprendre place dans l'évangile. 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Quel que soit côté porte là, quel que soit dans le niveau que lié, Mando, ferme porte là, au nom de Jésus de Nazareth. Fais ça, bon papa, rétablis-le et permettre qu'il ne pas jamais tomber dans la même situation encore. Que grâce ou capable toujours suffit pour lui et que le capable manifester dans la faiblesse. Fais comme ça pour nous, éternel. Ne prions pas parce que le bon est nous digne, mais au nom de ton fils Jésus-Christ qui vient et qui règne de siècle en siècle.
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1: 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C'est un miracle, bon Dieu. Toute gloire pour ce soir. Donc, homme de Dieu, que c'est à bénir. Béni ministère, non? 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Dans 1 Samuel 7, je lis verset 12, suivi de Samuel 6. Alors, 2 Samuel 6. Mais je lis d'abord 1 Samuel 12. Pardon. 1 Samuel 7. Il dit Samuel prit une pierre qu'il plaça en Mitzpah et chêne et il l'appela du nom d'Ebenezer en disant jusqu'ici l'Éternel nous a secouru. Amen. 2 Samuel 6 7 premiers versets. 2 Samuel 6. David rassembla encore toute l'élite d'Israël au nombre de 30 000 hommes. Et David, avec tout le peuple qui était auprès de lui, se mit en marche depuis Baalé, Juda, pour faire monter de l'arche de Dieu, devant laquelle, amen, est invoqué le nom de l'Éternel des armées qui réside entre les chérubins au-dessus de l'arche. Ils mirent sur un chat neuf.
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1: Aminadab, sur la colline. Uza et Achio, fils d'Aminadab, conduisaient le chat neuf. Ils l'emportèrent donc de la maison d'Aminadab sur la colline. Uza marchait à côté de l'arche de Dieu et Achio allait devant l'arche. David et toute la maison d'Israël jouaient devant l'Éternel de toutes sortes d'instruments, de bois, de cyprès, de harpes, de luttes, de tambourins, des sistres et des cymbales. Lorsqu'ils furent arrivés à l'aire de Nacon, Uza étendit la main vers l'arche de Dieu et la saisit, parce que les bœufs la faisaient pencher. La colère de l'Éternel s'enflamma contre Uza. Et Dieu le frappa sur place à cause de la faute. Uza mourut là, près de l'arche de Dieu. Amen. Que bon Dieu bénisse nos frères et sœurs. Ebenezer, Ebenezer. Jusqu'ici, l'Éternel nous a secourus. C'est là le grand thème à l'occasion du 25e anniversaire de l'Église de Dieu des élus que n'a pas épuisé depuis tantôt 3 semaines écoulées. Toute gloire pour Seigneur. 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Chaque soir, c'est un bon outil qui choisit nos bas. Nous bénissons pour ça. À ce soir, d'après la lecture que nous faisons, les moins lit 1 Samuel 7, comme c'est l'inhabituel de chaque soir, dans verset 12, nous comprenons que.
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1: Bon Dieu, tu as besoin d'un homme pour libérer, délivrer. Il était venu Samuel, il était préparé, et jusqu'à sa blanche vieillesse, Samuel était au service du peuple. Que bon Dieu bénisse. La Bible dit qu'on est paix et sûreté pendant toute la vie de Samuel. Eh bien, nous comprenons que le peuple d'Israël a été lâché. Ça, ça a été représenté pour lui. Eh bien, les Philistins étaient pour lui. Moment arrivé, côté grâce à Samuel, bon Dieu pral tourné lâche là. Dans mi-temps Israël. Quelle bénédiction. Alors voilà, nous voyons que c'est ça qui était poussé quand Samuel fait toute saleté de fait spécialement le petit agneau qui est dans verset 9 là. Bon Dieu t'a délivré, libéré, bah liberté, bah victoire. Donc, il y a moyen, il y a raison pour le peuple à te dire jusqu'ici, l'Éternel nous a secouru. Que bon Dieu bénisse. À ce moment, but message moi, que bon Dieu confirme vous, c'est venir partager avant. Pour yon moun, quel que soit moun ou yon, toujours gagner dans la bouche. Ebenezer, Ebenezer. C'est pas intention pour servir bon Dieu. Ce n'est pas intention pour utiliser pour servir bon Dieu. Mais c'est pour servir bon Dieu dans le principe. bon Dieu gen propre principe. Ça veut dire que nous avons une intention, intention en bonne, mais pas l'emplamonner. Par conséquent, je ne peux pas réussir avec elle. 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Mais on essaie, ouais, retirer ça dans la vie, bonne ou mauvaise, pas servir mon Dieu avec intention. 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Est-ce qu'on l'a avec moi? Donc, bon Dieu n'aurait besoin de personne ici, si ce n'est pas grâce, l'été fort. 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Par conséquent, quelle que soit l'intention, quelle que soit classe où t'es fait, rang social, opposition sociale, ou, déposer intention sur côté. 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Ou t'as aimé faire ça comme ça. Mais est-ce que on t'a aimé là? Est-ce que ça, c'est comme ça, bon Dieu? Est-ce que ça, est-ce que c'est ça, l'attendre? Ça, c'est important. Parce que je dis, non seulement individuellement, il y a des gens qui veulent servir, bon Dieu, avec intention, mais nous, assemblés, il y a plein de mauvaises routes. Parce que, ce n'est pas des trois corps étrangers qui ont rentré dans l'église. En pile, corps étrangers. 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
1: Verset 5 ans dit comme ça que toute la maison dit à côté. Lorsqu'il fut arrivé à l'air, verset 6 de Nacon, Uza étendit la main vers l'arche de Dieu. Et la saisit parce que les bœufs la faisaient pencher. Mais mes amis, mon frère, ma soeur, on t'a croisé? 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La mort, ce n'est pas problème, moi, mais c'est comment le faire mourir. Regardez, mais ça me lit là. Verset 7 l'a dit. La colère de l'Éternel s'enflamma contre Uzza. Et Dieu le frappa sur place à cause de sa faute. Uzza mourit là, près de l'arche. Tendez bien. Mais on l'a dit, Seigneur, me sous l'évangile, tant prie, bam l'évangile. Amen. Et bien, frère Samuel, il a mouru en rendant service à Dieu. C'est pas David qui touille. Au contraire, verset 8 l'a dit, David fâché. Que bon Dieu béni. C'est pas David qui touille. C'est pas crise cardiaque. C'est pas tension qui touille. Bible a dit l'Éternel tout yel. Pour qui ça? À cause faute là. Qui faute liée? Est-ce qu'on est faute là? Vous connaissez? M'daremé jusqu'à ma mort. Même Jacques Samuel. M'servi bon Dieu. Amen. Il m'a pris pile précaution. Pour m'achever course moins bien. 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Parce que là, il s'attendait à un héros. 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Devant mon Dieu. Mon frère. 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Il lâche pour le tomber, depuis le tomber, le crasser. 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Ou alors chantons en cantique. C'est bon Dieu qui rend nos services. 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

0: totale, guérison totale. Au nom de Jésus, guérison totale. Guérison totale, guérison totale. Guérison totale, tout chien.
1: Parfaitement.
0: Tout chien.
1: Merci Seigneur, merci. Merci, remercie. Louez.
0: Guérison totale au nom de Jésus. 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Merci pour guérison ça.
1: 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Merci Seigneur, merci Seigneur.
0: Merci pour foi, ça guérit. 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

0: femme, je bénirai l'Éternel.
1: Je bénirai l'Éternel.
0: En tout temps.
1: En tout temps.
0: Et sa louange.
1: Et sa louange.
0: Sera toujours.
1: Sera toujours.
0: Dans ma bouche.
1: Dans ma bouche.
0: Mon âme.
1: Mon âme.
0: Retourne à ton repos.
1: Retourne à ton repos.
0: Car l'Éternel.
1: Car l'Éternel.
0: T'a fait du bien.
1: T'a fait du bien.
0: L'Éternel t'a guéri.
1: L'Éternel t'a guéri.
0: Mon âme bénit l'Éternel.
1: Mon âme bénit l'Éternel.
0: Que tout ce qui est en moi.
1: Que tout ce qui est en moi.
0: Bénisse son Saint-Nom.
1: Bénisse son Saint-Nom.
0: Mon âme.
1: Mon âme.
0: Bénis l'Éternel.
1: Bénis l'Éternel.
0: Et n'oublie.
1: Et n'oublie.
0: Aucun de ses bienfaits.
1: Aucun de ses bienfaits.
0: C'est lui qui pardonne.
1: C'est lui qui pardonne.
0: Toutes tes iniquités.
1: Toutes tes iniquités.
0: Qui guérit.
1: Qui guérit.
0: Toutes tes maladies.
1: Toutes tes maladies.
0: Moi guéri.
1: Moi guéri.
0: Moi guéri.
1: Moi guéri.
0: Dans le nom de Jésus.
1: Dans le nom de Jésus.
0: Selon parole, mon Dieu.
1: Selon parole, mon Dieu.
0: Dans Psaume 91.
1: Dans Psaume 91.
0: Dans verset 3.
1: Dans verset 3.
0: Seigneur, pas quitter.
1: Seigneur, pas quitter
0: aucune maladie,
1: aucune maladie
0: qui touille mon,
1: qui touille mon,
0: tomber sous moi,
1: tomber sous moi,
0: moi guéri,
1: moi guéri,
0: non non Jésus,
1: non non Jésus,
0: dans Psaume 107,
1: dans Psaume 107,
0: dans verset 20,
1: dans verset 20,
0: jodia,
1: jodia,
0: Seigneur, voyez parole,
1: Seigneur, voyez parole,
0: et puis il guérit moi,
1: et puis il guérit moi,
0: merci Seigneur,
1: merci Seigneur,
0: dans 1 Pierre 2,
1: dans 1 Pierre 2,
0: verset 24,
1: verset 24,
0: 2000 ans de cela,
1: 2000 de cela.
0: Par les meurtrissures de Jésus.
1: Par les meurtrissures de Jésus.
0: Moi t'es déjà guéri.
1: Moi t'es déjà guéri.
0: Avant de fête.
1: Avant de fête.
0: Moi t'es déjà guéri.
1: Moi t'es déjà guéri.
0: Dans le nom de Jésus.
1: Dans le nom de Jésus.
0: Matin.
1: Matin.
0: Moi saisis guérison.
1: Moi saisis guérison.
0: Toute maladie.
1: Toute maladie.
0: Qui t'est sous moi.
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0: 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Il dit, l'Éternel dit à Noé, entre dans l'arche, toi et ta maison, car je t'ai vu juste devant moi parmi cette génération. Continuez. 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

Dieu puissant, il règne sur tout. Alléluia. Amen.

Il les sauvera. Il les gardera pour toujours.

Ceux qui sont capables de tenir ferme pendant l'œuvre de jugement et de châtiment de Dieu au cours des derniers jours, c'est-à-dire au cours de la dernière œuvre de purification, entreront dans le repos final avec Dieu. Donc, ceux qui entrent dans le repos se seront libérés de l'influence de Satan et auront été gagnés par Dieu uniquement après avoir vécu son œuvre de purification finale. Ces humains qui auront été finalement gagnés par Dieu entreront dans le repos final.

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Jésus déclara jadis que l'œuvre de l'Éternel avait pris du retard à l'ère de la grâce. L'œuvre de Jésus a pris du retard, tout comme je le dis aujourd'hui.

0: Tire-lui.
1: Son autorité est réelle. Il est Seigneur. Alléluia.

0: Son tempérament est sain. Il ne tolère aucune offense.
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Amen. Le seul vrai Dieu, le tout-puissant Christ.

Dieu tout-puissant, règne à jamais.

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1: Dans ta lumière, nous trouverons la paix. Et ta gloire brillera pour l'éternité.
2: Son tempérament est saint. Le Créateur juge selon sa justice.

Sache que tous les Israélites ont renié Jésus, mais qu'il ait racheté l'homme, ce c'est dans tout l'univers.

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